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2: Bonjour à tous, à la une de l'actualité, les premiers détenus considérés comme très dangereux vont être transférés dans les prochaines heures ou encore dans les prochains jours vers une prison de Raux en Seine-et-Marne. Ce nouveau quartier de haute sécurité compte 20 places et vise notamment les profils liés au narcotrafic et à la criminalité organisée. 41 agents seront mobilisés pour encadrer les détenus. Deux morts dans deux accidents distincts dans le massif du Mont-Blanc. Une randonneuse de 24 ans a fait une chute hier après-midi près du col de l'Enclave au Contamine-Montjoie. Une heure plus tard, un homme est décédé dans un accident de speed reading au col de l'Index à Chamonix. Les secours PGHM sont intervenus sur les deux accidents. La canicule atteint un nouveau pic aujourd'hui en France. 80 départements sont placés en vigilance orange par Météo France. Les températures pourront atteindre jusqu'à 40 degrés localement. La chaleur restera très forte demain avant une baisse attendue par l'ouest ce week-end avec l'arrivée des orages. L'homme soupçonné d'avoir agressé au couteau des policiers municipaux à Toulouse a été mis en examen pour tentative de meurtre et placé en détention provisoire. Ce ressortissant italien de 30 ans aurait expliqué avoir obéi à des voix. La piste terroriste a été écartée par le parquet antiterroriste. Une nouvelle expertise psychiatrique doit être menée. Une enquête pour assassinat ouverte dans le Gard après la découverte du corps partiel calciné d'une femme à Saint-Gilles. La victime a été retrouvée hier matin entre des ronds de vigne par un ouvrier agricole. Une autopsie est prévue aujourd'hui pour l'identifier et déterminer les circonstances de sa mort. Et puis c'est une première historique pour une Française dans l'espace justement. Sophie Adenauf va sortir de la station internationale mardi prochain. L'astronaute l'a confirmé après l'annonce de la NASA, Julie Pierry.
3: Oui, elle évoluera à l'extérieur de l'ISS avec son collègue américain pendant environ 6h30. Leur mission, remplacer une antenne installée sur la poutre principale de la station. Un équipement essentiel puisqu'il permet les transmissions à haut débit entre l'ISS et la Terre. Les deux astronautes porteront les imposants scaphandres de la NASA spécialement conçus pour les sorties extravéhiculaires. À 44 ans, Sophie Adenauf était déjà devenue en février la deuxième Française à aller dans l'espace après Claudie Aigneret. Elle va désormais franchir une nouvelle étape en devenant la première Française, cette fois-ci, à effectuer une sortie dans le vide spatial et l'expérience pourrait rapidement se répéter. Une autre sortie est programmée le 25 août. Sophie Adenauf pourrait également faire partie de l'équipage.
2: Merci Julie. Et enfin, côté sport en football, le Paris Saint-Germain démarre sa saison avec un nouveau trophée. Le PSG a remporté hier soir la Supercoupe d'Europe en battant Astonville de buts à 1 à Salzbourg. Prochain rendez-vous dimanche face à Lens pour le trophée des champions. Voilà pour l'essentiel de l'actualité. Bonne journée à tous.

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2: Bonjour à tous, à la une de l'actualité, les premiers détenus considérés comme très dangereux vont être transférés dans les prochaines heures ou encore dans les prochains jours vers une prison de Raux en Seine-et-Marne. Ce nouveau quartier de haute sécurité compte 20 places et vise notamment les profils liés au narcotrafic et à la criminalité organisée. 41 agents seront mobilisés pour encadrer les détenus. Deux morts dans deux accidents distincts dans le massif du Mont-Blanc. Une randonneuse de 24 ans a fait une chute hier après-midi près du col de l'Enclave au Contamine-Montjoie. Une heure plus tard, un homme est décédé dans un accident de speed reading au col de l'Index HM Onyx. Les secours PGHM sont intervenus sur les deux accidents. La canicule atteint un nouveau pic aujourd'hui en France. 80 départements sont placés en vigilance orange par Météo France. Les températures pourront atteindre jusqu'à 40 degrés localement. La chaleur restera très forte demain avant une baisse attendue par l'ouest ce week-end avec l'arrivée des orages. L'homme soupçonné d'avoir agressé au couteau des policiers municipaux à Toulouse a été mis en examen pour tentative de meurtre et placé en détention provisoire. Ce ressortissant italien de 30 ans aurait expliqué avoir obéi à des voix. La piste terroriste a été écartée par le parquet antiterroriste. Une nouvelle expertise psychiatrique doit être menée. Une enquête pour assassinat ouverte dans le Gard après la découverte du corps partiel calciné d'une femme à Saint-Gilles. La victime a été retrouvée hier matin entre des ronds de vigne par un ouvrier agricole. Une autopsie est prévue aujourd'hui pour l'identifier et déterminer les circonstances de sa mort. Et puis c'est une première historique pour une Française dans l'espace justement. Sophie Adenauf va sortir de la station internationale mardi prochain. L'astronaute l'a confirmé après l'annonce de la NASA, Julie Pierry.
3: Oui, elle évoluera à l'extérieur de l'ISS avec son collègue américain pendant environ 6h30. Leur mission, remplacer une antenne installée sur la poutre principale de la station. Un équipement essentiel puisqu'il permet les transmissions à haut débit entre l'ISS et la Terre. Les deux astronautes porteront les imposants scaphandres de la NASA spécialement conçus pour les sorties extravéhiculaires. À 44 ans, Sophie Adenauf était déjà devenue en février la deuxième Française à aller dans l'espace après Claudie Aigneré. Elle va désormais franchir une nouvelle étape en devenant la première Française, cette fois-ci, à effectuer une sortie dans le vide spatial et l'expérience pourrait rapidement se répéter. Une autre sortie est programmée le 25 août. Sophie Adenauf pourrait également faire partie de l'équipage.
2: Merci Julie. Et enfin, côté sport en football, le Paris Saint-Germain démarre sa saison avec un nouveau trophée. Le PSG a remporté hier soir la Supercoupe d'Europe en battant Astonville de buts à 1 à Salzbourg. Prochain rendez-vous dimanche face à Lens pour le trophée des champions. Voilà pour l'essentiel de l'actualité. Bonne journée à tous.
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2: Bonjour à tous. À la une de l'actualité, ils sont en colère. Les syndicats de pompiers appellent à la grève aujourd'hui et ça après des semaines passées en première ligne face aux incendies. Ils comptent faire entendre leurs revendications, Julie Piret.
3: Oui, le mouvement concerne l'ensemble des personnels des services départementaux d'incendie et de secours. Comprenez les sapeurs-pompiers professionnels, mais aussi les agents administratifs, techniques et spécialisés. Les syndicats réclament d'abord davantage de moyens. Ils demandent un financement durable des SDIS, alors que les missions sont selon eux toujours plus nombreuses. Autre revendication, recruter davantage de sapeurs-pompiers professionnels. L'intersyndicale veut aussi faire de la santé et de la sécurité des personnels une priorité nationale, aussi bien en intervention qu'en matière de prévention. La mobilisation pourra prendre plusieurs formes, participation à la grève, port d'un signe distinctif ou action organisée localement.
2: Merci Julie. Le ministre de l'Intérieur doit recevoir les représentants syndicaux à la mi-journée. Un incendie progresse au sud de Rennes. Il s'est déclenché hier. Plus de 200 hectares ont brûlé. Une centaine de personnes ont été évacuées. Environ 200 pompiers et plus de 70 engins sont mobilisés. Pour l'instant, aucune habitation n'a été touchée. Les autorités demandent d'éviter le secteur pour ne pas gêner les secours. La chaleur s'intensifie sur une grande partie de la France. 80 départements sont en vigilance orange canicule aujourd'hui, avec des pointes qui pourront atteindre localement les 40 degrés. Les températures vont rester très élevées demain. Une baisse devrait ensuite s'amorcer par l'ouest ce week-end, accompagné d'orages. Un adolescent de 17 ans a été mis en examen à Montpellier pour meurtre et placé en détention provisoire. Il est soupçonné d'avoir poignardé un jeune de 16 ans le week-end dernier lors d'une rixe. Le suspect s'était présenté de lui-même au commissariat lundi. La victime touchée au thorax est décédée dans la nuit au CHU. Une information judiciaire a été ouverte. Le bilan du puissant séisme en Colombie s'alourdit. 265 morts, près de 3500 blessés et 500 personnes toujours portées disparues. Les secours poursuivent leur course contre la montre dans l'ouest du pays. Le délai critique des 72 heures pour retrouver des survivants arrive à son terme. Plus de 11 000 logements ont été détruits. Retour en Europe avec du sport et de l'athlétisme. 2 médailles supplémentaires pour la France hier au championnat d'Europe à Birmingham en Angleterre. Hier soir, Mohamed Abdallah Kunta a décroché l'argent sur 400 mètres en 44 secondes et 40 centièmes, tout comme Juste Kouaou Maté sur 110 mètres et en 13 secondes 16. Passez une très belle journée.

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0: 2 minutes. 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
3: Bonjour à tous. À la une de l'actualité, ils sont en colère. Les syndicats de pompiers appellent à la grève aujourd'hui et ça après des semaines passées en première ligne face aux incendies. Ils comptent faire entendre leurs revendications, Julie Piret.
4: Oui, le mouvement concerne l'ensemble des personnels des services départementaux d'incendie et de secours. Comprenez les sapeurs-pompiers professionnels, mais aussi les agents administratifs, techniques et spécialisés. Les syndicats réclament d'abord davantage de moyens. Ils demandent un financement durable des SDIS, alors que les missions sont selon eux toujours plus nombreuses. Autre revendication, recruter davantage de sapeurs-pompiers professionnels. L'intersyndicale veut aussi faire de la santé et de la sécurité des personnels une priorité nationale, aussi bien en intervention qu'en matière de prévention. La mobilisation pourra prendre plusieurs formes: participation à la grève, port d'un signe distinctif ou action organisée localement.
3: Merci Julie. Le ministre de l'Intérieur doit recevoir les représentants syndicaux à la mi-journée. Un incendie progresse au sud de Rennes. Il s'est déclenché hier. Plus de 200 hectares ont brûlé. Une centaine de personnes ont été évacuées. Environ 200 pompiers et plus de 70 engins sont mobilisés. Pour l'instant, aucune habitation n'a été touchée. Les autorités demandent d'éviter le secteur pour ne pas gêner les secours. La chaleur s'intensifie sur une grande partie de la France. 80 départements sont en vigilance orange canicule aujourd'hui, avec des pointes qui pourront atteindre localement les 40 degrés. Les températures vont rester très élevées demain. Une baisse devrait ensuite s'amorcer par l'ouest ce week-end, accompagné d'orages. Un adolescent de 17 ans a été mis en examen à Montpellier pour meurtre et placé en détention provisoire. Il est soupçonné d'avoir poignardé un jeune de 16 ans le week-end dernier lors d'une rixe. Le suspect s'était présenté de lui-même au commissariat lundi. La victime touchée au thorax est décédée dans la nuit au CHU. Une information judiciaire a été ouverte. Le bilan du puissant séisme en Colombie s'alourdit. 265 morts, près de 3500 blessés et 500 personnes toujours portées disparues. Les secours poursuivent leur course contre la montre dans l'ouest du pays. Le délai critique des 72 heures pour retrouver des survivants arrive à son terme. Plus de 11 000 logements ont été détruits. Retour en Europe avec du sport et de l'athlétisme. 2 médailles supplémentaires pour la France hier au championnat d'Europe à Birmingham en Angleterre. Hier soir, Mohamed Abdallah Kunta a décroché l'argent sur 400 mètres en 44 secondes et 40 centièmes, tout comme juste Kouaou Maté sur 110 mètres et en 13 secondes 16. Passez une très belle journée.

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2: Bonjour à tous, à la une de l'actualité. Attention sur les routes ce week-end. 26 autoroutes prévoient une circulation extrêmement dense dès demain, notamment dans la vallée du Rhône, sur l'arc méditerranéen et vers la façade atlantique. Samedi, l'ensemble du territoire sera rouge dans les deux sens. Avec la canicule, les automobilistes sont aussi invités à éviter les heures les plus chaudes, à bien s'hydrater et à rester vigilants face au risque d'incendie. Et aussi, dans un même temps, une grève pourrait fortement perturber les vols EasyJet ce week-end du 15 août. Les agents de la compagnie française sont donc appelés à cesser le travail samedi et dimanche. Le mouvement concerne les 6 bases françaises, notamment Nice et Lyon, soit près de 1100 salariés potentiellement mobilisés. Les syndicats dénoncent leurs conditions de travail après l'échec des discussions avec la direction. Les pompiers appellent aussi à la mobilisation aujourd'hui partout en France. 9 syndicats réclament davantage de moyens, de véhicules et surtout de personnel pour faire face à des interventions toujours plus nombreuses et aux incendies plus violents. Ils demandent aussi une meilleure protection de leur santé, avec notamment la reconnaissance de certains cancers comme maladies professionnelles. Les syndicats sont actuellement reçus par le ministre de l'Intérieur, Laurent Nunez. Et puis une frappe de drone russe contre un train de passagers a fait 2 morts dans la région d'Odessa, en Ukraine. Le conducteur et son assistant ont été tués. Les 340 passagers et le personnel de bord ont pu être évacués sans blessés. Selon les chemins de fer ukrainiens, le train a été visé par un drone. Et enfin, côté sport en football, Fabien Barthez retrouve l'équipe de France. Le champion du monde 1998 est officiellement nommé entraîneur des gardiens des Bleus, Julie Pierry.
3: Oui, il rejoint le staff du nouveau sélectionneur Zinedine Zidane, son ancien coéquipier en sélection. La Fédération française de football a dévoilé aujourd'hui la composition de la nouvelle équipe technique. David Bettoni, ancien adjoint de Zidane au Real Madrid, devient entraîneur adjoint. Autre retour, celui de Grégory Dupont. Il était préparateur physique lors du Sacre mondial de 2018. Il intègre le staff comme conseiller stratégie et performance. Zinedine Zidane s'entoure donc de plusieurs hommes qu'il connaît bien pour lancer son mandat à la tête de l'équipe de France.
2: Merci Julie. Premier match pour Zizou en tant que sélectionneur des Bleus, ce sera en septembre. Et puis des chances de médailles françaises en natation ce soir au championnat d'Europe à Saint-Denis. Maxime Grousset est en finale du 100 mètres papillon, à suivre à partir de 18h30. Et juste après, c'est la finale du 50 mètres d'eau avec au départ Marie-Ambre Molu et Annalie Pigré. Voilà pour l'essentiel de l'actualité. Bonne journée à tous.

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2: Bonjour à tous, à la une de l'actualité. Attention sur les routes ce week-end. 26 autoroutes prévoient une circulation extrêmement dense dès demain, notamment dans la vallée du Rhône, sur l'arc méditerranéen et vers la façade atlantique. Samedi, l'ensemble du territoire sera rouge dans les deux sens. Avec la canicule, les automobilistes sont aussi invités à éviter les heures les plus chaudes, à bien s'hydrater et à rester vigilants face au risque d'incendie. Et aussi, dans un même temps, une grève pourrait fortement perturber les vols EasyJet ce week-end du 15 août. Les agents de la compagnie française sont donc appelés à cesser le travail samedi et dimanche. Le mouvement concerne les 6 bases françaises, notamment Nice et Lyon, soit près de 1100 salariés potentiellement mobilisés. Les syndicats dénoncent leurs conditions de travail après l'échec des discussions avec la direction. Les pompiers appellent aussi à la mobilisation aujourd'hui partout en France. 9 syndicats réclament davantage de moyens, de véhicules et surtout de personnel pour faire face à des interventions toujours plus nombreuses et aux incendies plus violents. Ils demandent aussi une meilleure protection de leur santé, avec notamment la reconnaissance de certains cancers comme maladies professionnelles. Les syndicats sont actuellement reçus par le ministre de l'Intérieur, Laurent Nunez. Et puis une frappe de drone russe contre un train de passagers a fait 2 morts dans la région d'Odessa, en Ukraine. Le conducteur et son assistant ont été tués. Les 340 passagers et le personnel de bord ont pu être évacués sans blessés. Selon les chemins de fer ukrainiens, le train était visé par un drone. Et enfin, côté sport en football, Fabien Barthez retrouve l'équipe de France. Le champion du monde 1998 est officiellement nommé entraîneur des gardiens des Bleus, Julie Pierry.
3: Oui, il rejoint le staff du nouveau sélectionneur Zinedine Zidane, son ancien coéquipier en sélection. La Fédération française de football a dévoilé aujourd'hui la composition de la nouvelle équipe technique. David Bettoni, ancien adjoint de Zidane au Real Madrid, devient entraîneur adjoint. Autre retour, celui de Grégory Dupont. Il était préparateur physique lors du Sacre mondial de 2018. Il intègre le staff comme conseiller stratégie et performance. Zinedine Zidane s'entoure donc de plusieurs hommes qu'il connaît bien pour lancer son mandat à la tête de l'équipe de France.
2: Merci Julie. Premier match pour Zizou en tant que sélectionneur des Bleus, ce sera en septembre. Et puis des chances de médaille française en natation ce soir au championnat d'Europe à Saint-Denis. Maxime Grousset est en finale du 100 mètres papillon, à suivre à partir de 18h30. Et juste après, c'est la finale du 50 mètres d'eau avec au départ Marie-Ambre Molu et Annalie Pigré. Voilà pour l'essentiel de l'actualité. Bonne journée à tous.

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0: de 2 minutes. 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

0: souhaite entrer. Il m'a tendu un morceau de papier griffonné. J'ai essuyé mes mains sur mon tablier. Je l'ai lu. Et voici ce qu'il disait.
1: Pour avoir fait mon lit toute la semaine, 3 francs. Pour avoir été aux commissions, 1 franc. Pour avoir surveillé le bébé pendant que toi tu allais aux commissions, 1 franc 25. 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

0: quand il a eu fini de lire. Il avait un gros chagrin dans les yeux. Il a levé la tête et a dit
1: « Maman, je t'aime très beaucoup. »
0: Il a repris son papier, l'a retourné. 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
1: Eh bien, bonjour à toutes et bonjour à tous, bienvenue dans cette Minute Jeu. Aujourd'hui, je vais vous parler de Candy Conquest. Candy Conquest de 2 à 4 joueurs à partir de 8 ans pour des parties d'environ 30 minutes. Candy Conquest est un puissance 4 revisité. Vous allez choisir une couleur et prendre les 24 pions bonbons qui correspondent. À vos tours de jeu, vous allez placer un de vos pions soit dans une case libre du plateau, soit dans ou par-dessus un autre pion déjà placé. Tous les emboîtements ne sont pas possibles, cela dépend de la forme du pion, donc il faudra bien faire attention. Dès que vous alignez 4 pions, peu importe à quelle hauteur, ou que vous en empilez 4, c'est gagné. Eh bien, j'espère que ça vous aura donné envie de tester Candy Quest. Si vous cherchez à l'acquérir, vous pouvez le retrouver à la source au jeu, 2 bis rue Maréchal Foch à Vichy. Merci à vous et à bientôt pour une minute de jeu.

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1: Bonjour à tous et bienvenue dans votre agenda de l'été. Et pour commencer, je vous emmène au Dancing La Belle Époque à Puy-Guillaume. Le mercredi 12 août, c'est Jo Béatrice qui aura le plaisir de vous divertir. Le dimanche 16 août, vous avez rendez-vous avec Alain Robert. L'été dansant de la Belle Époque débute à 15h et pour plus de renseignements, vous pouvez contacter le 06 10 97 97 27. Et on continue avec les arcades de Barjavel à Courpières. Les arcades sont actuellement en vacances. Vous pourrez retrouver toute l'équipe le jeudi 3 septembre à l'occasion d'un repas dansant animé par Damien Poyard. Nous vous en dirons plus dans les prochaines semaines. Et on va terminer avec le retour des soirées Karaoke Quiz. Et on commence le vendredi 14 août avec un quiz blind test et karaoké au Coco Mango à Moulins. Pour plus de renseignements, vous pouvez contacter le 07 66 66 50 80. Le samedi 15 août, c'est un karaoké dansant qui vous est proposé au camping de Saint-Nizier sur Arroux. Et on termine avec le mercredi 19 août, avec le concours du meilleur pâté aux pommes de terre, dans lequel vous sera proposé un quiz gastronomique et un karaoké dansant. L'événement se déroulera au château de la Motte, à Louchy-Montfand. Inscription et renseignements au 04 15 90 15 90. Et bien voilà, votre agenda se termine. Je vous souhaite à tous et à toutes une très belle fin de journée. À notre écoute.
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2: Bonsoir à tous, à la une de l'actualité, le gouvernement promet des mesures pour les pompiers début septembre. Le ministre de l'Intérieur annonce qu'un projet de loi de modernisation de la sécurité civile sera présenté aux syndicats. Le texte doit recentrer les pompiers sur leur cœur de métier. Une hausse des moyens des services d'incendie et de secours est également promise dans le budget 2027. Les représentants des pompiers ont rencontré Laurent Nunez dans la journée. Les pompiers qui sont en grève aujourd'hui appellent à une mobilisation nationale. Une intersyndicale de 9 organisations dénonce le manque de moyens et réclame des recrutements massifs. Elle annonce une manifestation le 29 septembre à Paris qui pourrait être l'une des plus importantes jamais organisées par la profession. Un immeuble s'est partiellement effondré ce matin dans les quartiers nord de Marseille. Le bâtiment situé dans le 16e arrondissement n'a fait aucune victime. Une vingtaine de personnes ont été évacuées, une cinquantaine de marins-pompiers ont été mobilisés sur place avec une vingtaine d'engins. Le campement installé depuis plus d'un mois à Paris devant le SAMU social a été évacué ce matin. Environ 400 personnes étaient encore concernées, parmi lesquelles de nombreuses familles. L'État a proposé une centaine de places d'hébergement, notamment en Île-de-France et en région. Les associations dénoncent des solutions insuffisantes et craignent un retour à la rue pour une grande partie des occupants. Gérald Darmanin est en déplacement à Alès, dans le Gard, aujourd'hui. Le ministre de la Justice est venu soutenir le maire menacé par la DZ Mafia. Il est sous protection policière renforcée. Écoutez Gérald Darmanin tout à l'heure.
3: Ce qui est sûr, c'est que ici à Alès, il y a des très bons chiffres de la délinquance. Il y a des maires très courageux, comme Christophe Rivin, qui ont mis des moyens. Et grâce à ces moyens, je pense notamment aux moyens de vidéosurveillance, nous avons ici beaucoup interpellé deux personnes sous l'autorité de ce qu'ont fait les magistrats. Et c'est ça qui a gêné. Et d'ailleurs, dans les lettres de menace qu'a reçu monsieur le maire, vous avez vu que c'était des consignes données pour que les policiers arrêtent d'être présents. Et donc, c'est aussi la démonstration que nous gênons dans l'activité de la police, dans l'activité des magistrats, dans l'activité municipale de monsieur le maire, ces trafics.
2: Voilà, et l'enquête est confiée au parquet national anticriminalité organisée. Dans l'actualité également, Porsche s'allie au constructeur chinois XPeng pour éviter de lourdes amendes européennes sur le CO2. Le groupe Volkswagen risquerait jusqu'à 1,5 milliard d'euros d'amende d'ici 2027. Un mot de sport et des chances de médaille française en natation ce soir au championnat d'Europe à Saint-Denis. Maxime Grosset en finale du 100 mètres papillon à suivre à partir de 18h30. Et juste après, c'est la finale du 50 mètres d'eau avec au départ Marie-Ambre Molu et Analia Pigret. Fin de ce flash, excellente fin de journée à tous.

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1: Eh bien, bonjour à toutes et bonjour à tous, bienvenue dans cette Minute Jeu. Aujourd'hui, je vais vous parler de Candy Conquest. Candy Conquest de 2 à 4 joueurs à partir de 8 ans pour des parties d'environ 30 minutes. Candy Conquest est un puissance 4 revisité. Vous allez choisir une couleur et prendre les 24 pions bonbons qui correspondent. À vos tours de jeu, vous allez placer un de vos pions soit dans une case libre du plateau, soit dans ou par-dessus un autre pion déjà placé. Tous les emboîtements ne sont pas possibles, cela dépend de la forme du pion, donc il faudra bien faire attention. Dès que vous alignez 4 pions, peu importe à quelle hauteur, ou que vous en empilez 4, c'est gagné. Eh bien, j'espère que ça vous aura donné envie de tester Candy Quest. Si vous cherchez à l'acquérir, vous pouvez le retrouver à la source au jeu, 2 bis rue Maréchal Foch à Vichy. Merci à vous et à bientôt pour une Minute Jeu.

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1: Bonjour à tous et bienvenue dans votre agenda de l'été. Et pour commencer, je vous emmène au dancing La Belle Époque à Puy-Guillaume. Le mercredi 12 août, c'est Jo Béatrice qui aura le plaisir de vous divertir. Le dimanche 16 août, vous avez rendez-vous avec Alain Robert. L'été dansant de La Belle Époque débute à 15h et pour plus de renseignements, vous pouvez contacter le 06 10 97 97 27. Et on continue avec les arcades de Barjavel à Courpierre. Les arcades sont actuellement en vacances. Vous pourrez retrouver toute l'équipe le jeudi 3 septembre à l'occasion d'un repas dansant animé par Damien Poyard. Nous vous en dirons plus dans les prochaines semaines. Et on va terminer avec le retour des soirées Karao Quiz. Et on commence le vendredi 14 août avec un quiz blind test et karaoké au Coco Mango à Moulins. Pour plus de renseignements, vous pouvez contacter le 07 66 66 50 80. Le samedi 15 août, c'est un karaoké dansant qui vous est proposé au camping de Saint-Nizier sur Arroux. Et on termine avec le mercredi 19 août, avec le concours du meilleur pâté aux pommes de terre, dans lequel vous sera proposé un quiz gastronomique et un karaoké dansant. L'événement se déroulera au château de la Motte, à Louchy-Montfand. Inscription et renseignements au 04 15 90 15 90. Et bien voilà, votre agenda se termine. Je vous souhaite à tous et à toutes une très belle fin de journée. À notre écoute.

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2: Bonsoir à tous, à la une de l'actualité, le gouvernement promet des mesures pour les pompiers début septembre. Le ministre de l'Intérieur annonce qu'un projet de loi de modernisation de la sécurité civile sera présenté aux syndicats. Le texte doit recentrer les pompiers sur leur cœur de métier. Une hausse des moyens des services d'incendie et de secours est également promise dans le budget 2027. Des représentants des pompiers ont rencontré Laurent Nunez dans la journée. Les pompiers qui sont en grève aujourd'hui appellent à une mobilisation nationale. Une intersyndicale de 9 organisations dénonce le manque de moyens et réclame des recrutements massifs. Elle annonce une manifestation le 29 septembre à Paris qui pourrait être l'une des plus importantes jamais organisées par la profession. Un immeuble s'est partiellement effondré ce matin dans les quartiers nord de Marseille. Le bâtiment situé dans le 16e arrondissement n'a fait aucune victime. Une vingtaine de personnes ont été évacuées et une cinquantaine de marins-pompiers ont été mobilisés sur place avec une vingtaine d'engins. Le campement installé depuis plus d'un mois à Paris devant le SAMU social a été évacué ce matin. Environ 400 personnes étaient encore concernées, parmi lesquelles de nombreuses familles. L'État a proposé une centaine de places d'hébergement, notamment en Île-de-France et en région. Les associations dénoncent des solutions insuffisantes et craignent un retour à la rue pour une grande partie des occupants. Gérald Darmanin est en déplacement à Alès, dans le Gard, aujourd'hui. Le ministre de la Justice est venu soutenir le maire menacé par la DZ Mafia. Il est sous protection policière renforcée. Écoutez Gérald Darmanin tout à l'heure.
3: Ce qui est sûr, c'est que ici à Alès, il y a des très bons chiffres de la délinquance. Il y a des maires très courageux, comme Christophe Rivin, qui ont mis des moyens. Et grâce à ces moyens, je pense notamment aux moyens de vidéosurveillance, nous avons ici beaucoup interpellé deux personnes sous l'autorité de ce qu'ont fait les magistrats, et c'est ça qui a gêné. Et d'ailleurs, dans les lettres de menace qu'a reçu monsieur le maire, vous avez vu que c'était des consignes données pour que les policiers arrêtent d'être présents. Et donc c'est aussi la démonstration que nous gênons dans l'activité de la police, dans l'activité des magistrats, dans l'activité municipale de monsieur le maire, ces trafics.
2: Voilà, et l'enquête est confiée au parquet national anticriminalité organisée. Dans l'actualité également, Porsche s'allie au constructeur chinois XPeng pour éviter de lourdes amendes européennes sur le CO2. Le groupe Volkswagen risquerait jusqu'à 1,5 milliard d'euros d'amende d'ici 2027. Un mot de sport et des chances de médaille française en natation ce soir au championnat d'Europe à Saint-Denis. Maxime Grosset en finale du 100 mètres papillon à suivre à partir de 18h30. Et juste après, c'est la finale du 50 mètres d'eau avec au départ Marie-Ambre Molu et Analia Pigré. Fin de ce flash, excellente fin de journée à tous.

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1: Eh bien, bonjour à toutes et bonjour à tous, bienvenue dans cette Minute Jeu. Aujourd'hui, je vais vous parler de Candy Conquest. Candy Conquest de 2 à 4 joueurs à partir de 8 ans pour des parties d'environ 30 minutes. Candy Conquest est un puissance 4 revisité. Vous allez choisir une couleur et prendre les 24 pions bonbons qui correspondent. À vos tours de jeu, vous allez placer un de vos pions soit dans une case libre du plateau, soit dans ou par-dessus un autre pion déjà placé. Tous les emboîtements ne sont pas possibles. Cela dépend de la forme du pion, donc il faudra bien faire attention. Dès que vous alignez 4 pions, peu importe à quelle hauteur, ou que vous en empilez 4, c'est gagné. Eh bien, j'espère que ça vous aura donné envie de tester Candy Quest. Si vous cherchez à l'acquérir, vous pouvez le retrouver à la source au jeu, 2 bis rue Maréchal Foch à Vichy. Merci à vous et à bientôt pour une minute de jeu.

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1: Bonjour à tous et bienvenue dans votre agenda de l'été. Et pour commencer, je vous emmène au dancing La Belle Époque à Puy-Guillaume. Le mercredi 12 août, c'est Jo Béatrice qui aura le plaisir de vous divertir. Le dimanche 16 août, vous avez rendez-vous avec Alain Robert. L'été dansant de La Belle Époque débute à 15h et pour plus de renseignements, vous pouvez contacter le 06 10 97 97 27. Et on continue avec les arcades de Barjavel à Courpierre. Les arcades sont actuellement en vacances. Vous pourrez retrouver toute l'équipe le jeudi 3 septembre à l'occasion d'un repas dansant animé par Damien Poyard. Nous vous en dirons plus dans les prochaines semaines. Et on va terminer avec le retour des soirées Karaoke Quiz. Et on commence le vendredi 14 août avec un quiz blind test et karaoké au Coco Mango à Moulins. Pour plus de renseignements, vous pouvez contacter le 07 66 66 50 80. Le samedi 15 août, c'est un karaoké dansant qui vous est proposé au camping de Saint-Nizier sur Arroux. Et on termine avec le mercredi 19 août, avec le concours du meilleur pâté aux pommes de terre, dans lequel vous sera proposé un quiz gastronomique et un karaoké dansant. L'événement se déroulera au château de la Motte, à Louchy-Montfand. Inscription et renseignements au 04 15 90 15 90. Et bien voilà, votre agenda se termine. Je vous souhaite à tous et à toutes une très belle fin de journée. À notre écoute.

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2: Bonsoir à tous, à la une de l'actualité, le gouvernement promet des mesures pour les pompiers début septembre. Le ministre de l'Intérieur annonce qu'un projet de loi de modernisation de la sécurité civile sera présenté aux syndicats. Le texte doit recentrer les pompiers sur leur cœur de métier. Une hausse des moyens des services d'incendie et de secours est également promise dans le budget 2027. Les représentants des pompiers ont rencontré Laurent Nunez dans la journée. Les pompiers qui sont en grève aujourd'hui appellent à une mobilisation nationale. Une intersyndicale de 9 organisations dénonce le manque de moyens et réclame des recrutements massifs. Elle annonce une manifestation le 29 septembre à Paris qui pourrait être l'une des plus importantes jamais organisées par la profession. Un immeuble s'est partiellement effondré ce matin dans les quartiers nord de Marseille. Le bâtiment situé dans le 16e arrondissement n'a fait aucune victime. Une vingtaine de personnes ont été évacuées, une cinquantaine de marins-pompiers ont été mobilisés sur place avec une vingtaine d'engins. Le campement installé depuis plus d'un mois à Paris devant le SAMU social a été évacué ce matin. Environ 400 personnes étaient encore concernées, parmi lesquelles de nombreuses familles. L'État a proposé une centaine de places d'hébergement, notamment en Île-de-France et en région. Les associations dénoncent des solutions insuffisantes et craignent un retour à la rue pour une grande partie des occupants. Gérald Darmanin est en déplacement à Alès dans le Gard aujourd'hui. Le ministre de la Justice est venu soutenir le maire menacé par la DZ Mafia. Il est sous protection policière renforcée. Écoutez Gérald Darmanin tout à l'heure.
3: Ce qui est sûr, c'est que ici à Alès, il y a des très bons chiffres de la délinquance. Il y a des maires très courageux, comme Christophe Rivin, qui ont mis des moyens. Et grâce à ces moyens, je pense notamment aux moyens de vidéosurveillance, nous avons ici beaucoup interpellé deux personnes sous l'autorité de ce qu'ont fait des magistrats, et c'est ça qui a gêné. Et d'ailleurs, dans les lettres de menace qu'a reçu monsieur le maire, vous avez vu que c'était des consignes données pour que les policiers arrêtent d'être présents. Et donc c'est aussi la démonstration que nous gênons dans l'activité de la police, dans l'activité des magistrats, dans l'activité municipale de monsieur le maire, ces trafics.
2: Voilà, et l'enquête est confiée au parquet national anticriminalité organisée. Dans l'actualité également, Porsche s'allie au constructeur chinois XPeng pour éviter de lourdes amendes européennes sur le CO2. Le groupe Volkswagen risquerait jusqu'à 1,5 milliard d'euros d'amendes d'ici 2027. Un mot de sport et des chances de médaille française en natation ce soir au championnat d'Europe à Saint-Denis. Maxime Grosset en finale du 100 mètres papillon à suivre à partir de 18h30. Et juste après, c'est la finale du 50 mètres d'eau avec au départ Marie-Ambre Molu et Analia Pigret. Fin de ce flash, excellente fin de journée à tous.
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1: Bonjour à tous et bienvenue dans votre agenda de l'été. Et pour commencer, je vous emmène au Dancing La Belle Époque à Puy-Guillaume. Le mercredi 12 août, c'est Jo Béatrice qui aura le plaisir de vous divertir. Le dimanche 16 août, vous avez rendez-vous avec Alain Robert. L'été dansant de la Belle Époque débute à 15h et pour plus de renseignements, vous pouvez contacter le 06 10 97 97 27. Et on continue avec les arcades de Barjavel à Courpières. Les arcades sont actuellement en vacances. Vous pourrez retrouver toute l'équipe le jeudi 3 septembre à l'occasion d'un repas dansant animé par Damien Poyard. Nous vous en dirons plus dans les prochaines semaines. Et on va terminer avec le retour des soirées Karaoke Quiz. Et on commence le vendredi 14 août avec un quiz blind test et karaoké au Coco Mango à Moulins. Pour plus de renseignements, vous pouvez contacter le 07 66 66 50 80. Le samedi 15 août, c'est un karaoké dansant qui vous est proposé au camping de Saint-Nizier sur Arroux. Et on termine avec le mercredi 19 août, avec le concours du meilleur pâté aux pommes de terre, dans lequel vous sera proposé un quiz gastronomique et un karaoké dansant. L'événement se déroulera au château de la Motte, à Louchy-Montfand. Inscription et renseignements au 04 15 90 15 90. Et bien voilà, votre agenda se termine. Je vous souhaite à tous et à toutes une très belle fin de journée. À notre écoute.

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2: Il est 20h, ce jeudi 13 août. Mais oui, chers amis, le cabanon du soir est revenu à votre rencontre et ouvre ses portes à nouveau sur Variance FM, bien sûr.

On est très heureux de vous retrouver après cette période de repos et vous avez pu le constater, nous n'avons pu émettre comme à l'habitude ces derniers temps pour cause de travaux qui ont nécessité le déplacement de notre antenne émettrice et on s'en excuse encore auprès de vous car vous avez été nombreux à vous inquiéter de cette perturbation qui vous empêchait de nous retrouver mais tout revient dans l'ordre. Si nous vous avons quitté sous la chaleur, il faut bien se rendre compte qu'elle est toujours très présente et fait encore du mal à nos organismes et à nos jardins. Alors pensez toujours à bien vous calfeutrer, à vous hydrater et à vous protéger du soleil. Et bien sûr, de revenir prendre du bon temps dans notre cabanon. Quel bonheur de vous retrouver, chers amis. Vous êtes bien sur Variance FM et c'est l'heure d'une de vos émissions préférées. Installez-vous, mettez-vous à l'aise. Jeannine et Frédéric sont aux commandes de notre studio pour que l'on partage ensemble et que l'on vive deux heures d'échange de messages et de musique. Je vous le rappelle à chaque fois, nous sommes en votre compagnie tous les lundis, les mardis, les mercredis, les jeudis sur le 103.7. Jeannine et Frédéric sont heureux de vous accueillir. Nous sommes certains que vous serez ce soir très nombreux à nos côtés pour réaliser une très belle émission fraîche et amicale. Vous êtes toujours présents pour faire passer la gaieté et le bonheur dans vos messages que nous relions avec plaisir, alors ne vous en privez pas. Vous pouvez toujours nous rejoindre en composant le 04 73 94 18 05. Nous serons ensemble jusqu'à 22h sur cette onde radio en ce jeudi 13 août où nous fêtons les Hippolytes. Avant, on fêtait les Radégondes le même jour. Voici la citation de ce jour qui nous vient de Joseph Joubert et qui nous dit « Il y a des esprits qui vont à l'erreur par toute vérité. Il en est de plus heureux qui vont aux grandes vérités par toutes les erreurs. » Le dicton du jour est le suivant, écoutez bien, à Sainte-Radégonde et en moisson, les minutes sont des secondes. Et oui, le temps passe vite, il faut se dépêcher si on a des moissons à faire. Et voici notre proverbe, il fait noir au pied du phare. Bien, allez chers amis, on est parti. On est certain que vous êtes en forme pour notre cabanon de ce soir. Avec l'aide de vos appels et de vos dédicaces, nous allons pouvoir commencer avec quelques petits morceaux musicaux que nous avons choisis. Et en premier, nous allons écouter la bande à Basile qui va nous interpréter une Brasilia Carnaval, suivie de Gilou qui va nous jouer la Gilou Mania, suivie de Jean-Michel Sonora qui nous jouera. Il y a toujours un accordéon, bien sûr, on le sait. On ne va pas s'en priver, on les écoute.

Et voilà, chers amis, on espère que ces trois morceaux vous ont plu et qu'ils vous ont mis en jambe pour démarrer cette belle émission. En tout premier lieu, on a pu écouter la bande à Basile qui nous a emmenés à Brasilia Carnaval, qui c'était très entraînant. Et avec la chaleur qu'on a, on avait l'impression d'y être. Et ça a été suivi de Gilou qui nous a joué la Giloumania, très, très belle musique aussi qui est très dynamique et qui nous a donné envie de bouger, pas trop parce qu'avec la chaleur on essayait de faire le minimum. Et tout de suite on vient d'écouter Jean-Michel Sonora avec Il y a toujours un accordéon est toujours là pour nous faire plaisir. Voilà, nous allons commencer l'émission avec la première dédicace de notre soirée. C'est notre fidèle auditeur de Vichy qui va entamer ce bal pour cette soirée. Pour son plaisir, pour sa famille, pour ses amis et pour toute l'équipe de Variance FM, il nous invite à écouter Tristan qui va nous interpréter un morceau musical qui s'intitule « Bonne humeur ce matin ».

Notre ami Tristan vient de nous interpréter ce morceau musical qui s'intitule « Bonne, bonne humeur ce matin ». Et ce morceau musical nous a été demandé par notre fidèle auditeur de Vichy qui a fait ce choix pour son plaisir en pensant à sa famille, à ses amis et bien sûr à toute l'équipe de Variance FM. Merci à vous, chers fidèles auditeurs de Vichy. On est heureux de vous retrouver. On vous embrasse et on vous invite à rester avec nous toute cette soirée. En deuxième invité ce soir, c'est notre ami José de la Plaine qui nous arrive en faisant sa dédicace, en pensant toujours à Maria et à ses enfants, à sa cousine Éléonore et à Denis, à Joël et Daniel qui habitent Sébaza, à Pierrette de Saint-André-le-Coq et à toute l'équipe de Variance FM. Nous allons écouter cette belle chanson qui s'intitule « Le café du port » et elle nous est interprétée par Michel Pruvot.

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1: Eh ben c'est pas mal si ce soir c'est la tournée du patron, on va vite y aller. Et nous avons pu écouter, grâce à notre ami José de la Plaine, cette belle chanson, Le Café du Port, interprétée par Michel Pruvot et son orchestre. Cette chanson, bien sûr, il l'a dédicacée à Maria et à ses enfants, à sa cousine Éléonore, à Denis, à Joël et Daniel de Sébaza, à Pierrette de Saint-André-le-Coq. Et bien sûr, il a pensé à toute l'équipe de Variance FM. Et on le remercie, c'est un grand plaisir d'avoir eu cette dédicace pour nous. Merci José de la Plaine, on vous embrasse. Restez à nos côtés, bien sûr, jusqu'à la fin de l'émission. On vous invite bien sûr à rester en notre compagnie. Nous accueillons nos amis Christiane et Jean que l'on retrouve. Ils habitent toujours Baillé et ils pensent toujours à leurs amis Christine et Jean-François. Et ce soir, ils pensent à l'équipe qui est à l'œuvre sur l'antenne, donc Janine et Frédéric. Sans oublier Nadine et son mari et tous les bénévoles, ils embrassent tout le monde. Et c'est bien sympathique car grâce à eux, nous allons écouter Les Joyeux Limousins avec la chanson « Colombe ».

Comme vous avez pu le constater, deux dédicaces se sont enchaînées à la suite l'une de l'autre, sans que j'ai pu vous dire ce qui se passait entre les deux. Eh bien, je vais revenir à la suite de la première, puisque nous avions écouté, à la demande de Christiane et Jean qui habitent Baillé, une dédicace qu'ils avaient demandée pour Christine et Jean-François, en pensant également à l'équipe de ce soir, Janine et Frédéric, sans oublier Nadine et son mari et tous les bénévoles, en embrassant tout le monde grâce à Christiane et à Jean. On avait pu écouter la voix de Loulou qui a interprété Colombe avec l'équipe des Joyeux Limousins et c'était un grand morceau musical qu'on adore écouter. Et bien sûr, ça s'est enchaîné avec la dédicace suivante qui a été faite par Edith et Georges qui habitent Champs et qui, pour leur plaisir, ont demandé d'écouter l'Étoile des Troubadours interprétée par Rogessi. Ils avaient fait ce choix en pensant à eux-mêmes pour leur plaisir, sans oublier leurs amis danseurs, toute l'équipe de Varence FM et tous les bénévoles qui composent cette belle radio. Voilà, nous avons pu écouter les deux à la suite l'une de l'autre. Et écoutez, une grande excuse de ma part, c'est une manip que j'ai oubliée. Bien sûr, à la suite des vacances, il faut se remettre dans le bain. Donc, nous allons revenir à la prochaine dédicace et nous invitons notre ami Franck, avec sa dédicace de Besançon, à venir nous voir, puisque pour son plaisir et pour toute l'équipe de Varence FM et toutes les auditrices et les auditeurs, nous allons retrouver la voix de Michel Fugain avec la chanson « Bravo, Monsieur le Monde ».

Michel Fugain vient de nous interpréter cette belle chanson. Bravo, Monsieur Le Monde. Cette chanson nous a été demandée par notre ami Franck de Besançon. Il l'a fait pour son plaisir en pensant à toute l'équipe de Variance FM, sans oublier toutes les auditrices et les auditeurs. Merci à vous, cher Franck de Besançon. On a plaisir de se retrouver. Nous accueillons au tour suivant notre ami Raymond de Tourzel. Il fait une dédicace en hommage à Paul Dozolette qu'on vient d'accompagner à sa dernière demeure aujourd'hui à Courgoules. On a une pensée pour lui également. Une pensée pour son épouse Simone Dozolette, ses enfants, ses petits-enfants et son arrière-petite-fille. On pense à tout ce petit monde avec Raymond de Tourzel. Et nous allons écouter Guylaine Laure qui va nous interpréter cette belle chanson « Le tilleul de mon village ».

Nous venons d'écouter cette jolie chanson interprétée par la jolie voix de Guylaine Laure, le tilleul de Mon Village. Cette chanson nous a été demandée par Raymond de Tourzel en hommage à Paul Dozolette qu'on vient d'accompagner à sa dernière demeure aujourd'hui à Courgoule. Une pensée pour son épouse Simone Dozolette, pour ses enfants, ses petits-enfants et son arrière-petite-fille. Eh bien, on est avec de tout cœur avec cette famille et à Raymond de Tourzel aussi. Et on invite bien sûr Raymond à revenir nous voir, bien sûr, pour d'autres dédicaces. Ça sera toujours avec plaisir. Nous accueillons à présent notre amie Josette, qui elle aussi vient pour son plaisir nous faire un petit coucou. Elle pense à son mari, à toute l'équipe de Variance FM, et elle embrasse tout le monde. Nous allons grâce à elle retrouver Robert et Guy Fries, qui vont nous interpréter Raspoutine.

Voilà, chers amis, c'était Robert et Guy Friès qui viennent de nous interpréter le morceau qui s'intitule « Raspoutine » à la demande de Josette qui a fait ce choix pour son plaisir en pensant à son mari, à toute l'équipe de Variance FM, bien sûr en embrassant tout le monde, et elle a forcément raison d'embrasser tout le monde. On fait de même pour tous ceux qui nous appellent et tous ceux qui nous écoutent. Merci à vous Josette, à très vite. Nous accueillons notre ami Christian qui fait la dédicace qui va suivre en pensant à Kevin, à Virginie, à Frédéric, ainsi qu'à William, à Dorian, à Marie-Lou, à sa maman, à Yvette, une pensée pour son papa, à toute l'équipe de Variance FM. Nous allons écouter Franck Michael, « Toutes les femmes sont belles ».

Franck Michael vient de nous interpréter « Toutes les femmes sont belles ». C'était à la demande de Christian qui a fait ce choix musical en pensant à Kevin, à Virginie, à Frédéric, à William, à Dorian, à Marie-Lou, à sa maman Yvette, avec une pensée pour son papa. Et il pense également à toute l'équipe de Variance FM. Merci à vous, cher Christian, pour cette belle musique, cette chanson que toutes les femmes adorent, puisqu'on leur dit qu'elles sont belles. Et bien sûr, c'est totalement vrai. Nous avons une nouvelle dédicace qui nous vient de la part d'Yvette, qui a une pensée pour son mari. Elle pense également à ses enfants, à ses petits-enfants, à ses arrière-petites-filles, à toute l'équipe de la radio Variance FM. Et elle n'oublie pas d'embrasser tout le monde. Et grâce à Yvette, nous allons retrouver Gabriel Amann avec une chanson qui s'intitule « Une fleur dans la main d'un enfant ».

venons d'écouter cette très belle chanson, Une fleur dans la main d'un enfant, est très bien interprétée par Gabriel Amann et son orchestre. Cette chanson nous a été demandée par Yvette, qui a une pensée pour son mari. Elle pense également à ses enfants, à ses petits-enfants, ses arrière-petites-filles et à toute l'équipe de Variance FM, en faisant des gros bisous à tout ce petit monde. Nous aussi, on vous embrasse de tout cœur, chère Yvette, et on vous invite à rester avec nous toute cette soirée et à revenir le plus souvent possible, bien entendu. Nous accueillons notre Émilienne de Sébaza avec une nouvelle dédicace qu'elle fait pour son plaisir en pensant à elle aussi à toute l'équipe de la radio Variance FM. Nous allons retrouver Marie Laforêt avec sa très belle voix, avec qui va nous interpréter Qué calor. Oui, c'est vrai, il fait chaud.

Nous avons retrouvé la très jolie voix de Marie Laforêt qui nous a interprété la chanson « Qu'est qu'alors ?» Bien sûr, chanson de circonstance, on l'a tous compris. Et cette chanson nous vient de la part d'Emilienne de Sébaza. Elle a fait ce choix pour son plaisir en pensant à toute l'équipe de Variance FM. Merci à vous, chère Emilienne de Sébaza. On vous embrasse vous aussi de tout cœur, avec le plaisir de vous retrouver comme tous les autres. Nous avons notre amie Ghislaine qui habite Varennes, que l'on retrouve aussi, et ce soir, pour son plaisir, en pensant à son mari et à toute la sympathique équipe de Variance FM, avec de grosses bises à tous, elle nous invite à écouter l'équipe des Joyeux Limousins avec la Vallée du Sacramento.

Nous venons d'écouter La Vallée du Sacramento, interprétée bien sûr par Les Joyeux Limousins. C'était de la part de Ghislaine de Varennes, qui a fait ce choix pour son plaisir, en pensant à son mari, à toute la sympathique équipe de Variance FM, avec de grosses bises à tous. Merci à vous, chère Ghislaine de Varennes. Restez en notre compagnie jusqu'au bout du cabanon ce soir. Bien sûr, chers amis, il est 21h et nous allons revenir à nos habitudes, puisqu'à 21h, on annonce les festivités de la région, bien sûr, et vous allez pouvoir les noter. Donc, sachez que le 15 août, il y aura la fête de la myrtille sauvage. Bien sûr, ça se passe au col du Béal, à Saint-Pierre-la-Bourlonne. Ça se passe de 10h à 18h, l'entrée est gratuite. Il y a sur place vente de myrtilles sauvages, fraîches et locales. Il y aura le marché de producteurs et des artisans locaux. Les animations seront autour du pastoralisme. Il y aura les découvertes de savoir-faire, une buvette et des restaurations sur place. Et une bénédiction à 11h. Si vous voulez plus de renseignements, vous pouvez appeler le 06 17 09 22 40 ou bien le 06 45 88 20 65. Venez nombreux à cette belle fête de la myrtille sauvage au col du Béal le 15 août. Si vous aimez les soirées karaoke quiz avec Lionel, n'oubliez pas, vous notez-les bien. Sachez que le vendredi 14 août, il y aura un quiz blind test et karaoke au Loco Mango à Moulins. Vous pouvez appeler le 07 66 66 50 80 pour plus d'informations. Sachez également que le samedi 15 août, il y aura un karaoke dansant au camping de Saint-Nizier-sur-Arroux. Et le mercredi 19 août, il y aura un concours du meilleur pâté aux pommes de terre avec un quiz gastronomique et un karaoké dansant au château de la Motte à Louchy-Montfand. Inscription et renseignements au 04 15 90 15 90. À Saint-Angèle, dans le Puy-de-Dôme, le dimanche 23 août, il y aura une randonnée pédestre et VTT organisée par la Ligue contre le cancer Antenne de Manza. Il y aura plusieurs parcours, un 4 km avec 50 mètres de dénivelé, départ de 8h à 11h, un 12 km avec 225 mètres de dénivelé, départ de 7h30 à 10h, et il y aura un 15 km avec 270 mètres de dénivelé, départ de 7h30 à 9h. Pour les VTTistes, il y aura le casque obligatoire avec un 20 km avec 430 mètres de dénivelé, départ de 7h30 à 9h et un 40 km avec 600 mètres de dénivelé, départ de 7h30 à 9h. Les inscriptions et les points de départ se font à la salle des fêtes de Saint-Angèle. La participation est au prix de 6€ pour les ravitaillements et apéritifs qui seront offerts. Et il y aura possibilité de restauration sur réservation où vous pourrez déguster un barbecue avec des frites, salade de fruits, brioche, café pour 13€, buvette sur place. Si vous voulez faire la réservation, notez bien les numéros suivants. Le 06 71 26 00 24 ou bien le 06 30 06 06 39 ou bien le 06 74 05 68 41. Au mois d'août, à la découverte d'un environnement exceptionnel sur les bases de loisirs de Thiers-Dor Montagne. Sachez que le lundi 17 août, il y aura la balade des loutrons. Ça se passera au lac d'Aubusson. Au lac de Saint-Rémy-sur-du-Rhône, le vendredi 14 août, il y aura la balade de pipistrelle à la découverte des chauves-souris. Et à Illoa-Attière, le mardi 11 août, il y aura à la recherche de l'oiseau doré. Départ des balades à 10h, tarif 4,90€, adultes et enfants de plus de 4 ans. Les inscriptions se font les réservations se font sur l'adresse suivante, notez-la bien, www.auvergne-livradois-forez.com/billetterie. Je répète, www.auvergne-livradois-forez.com/billetterie. Si vous voulez plus d'informations
et on vous redonnera cette adresse. Vous pouvez appeler le 04 73 53 59 91. Sachez également qu'à Demol, près de Luzia, le samedi 15 août, ça sera la fête des grenouilles. Repas midi et soir, animé par le comité des fêtes de Demol, et il y aura buvette. Voilà, si vous voulez aimer ces fêtes des grenouilles, n'hésitez pas à vous y rendre. Je vous le répète, samedi 15 août à Demol, près de Luzia, le repas midi et soir. Voilà, chers amis, on a pu faire vous donner toutes les festivités. Et nous allons reprendre les dédicaces de notre soirée cabanon. Et nous retrouvons notre cher ami Yves, qui fait la dédicace suivante pour son ancienne copine Danielle, pour son copain Patrice, qui va recevoir un cadeau et qui lui fera des économies. Nous allons écouter une chanson qui s'intitule pardon. On a joué, on a perdu, et ça va être interprété non pas par Franck Michael, comme vous l'aviez demandé, cher Yves, mais ça sera Damien Poyard.

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1: Voilà, Damien Poirier vient de nous interpréter « On a joué et on a perdu ». Je pense que la chanson a dû être coupée à l'enregistrement parce qu'on n'a pas entendu la fin. Cette chanson nous a été demandée par Yves pour son plaisir, pour son ancienne copine Danielle, pour son copain Patrice qui va recevoir un cadeau et qui lui fera des économies. On pense bien à tout ce petit monde. On vous embrasse, cher Yves, et on vous invite à revenir. En tout cas, ce soir, vous pouvez rester jusqu'au bout de l'émission. Ça nous fera plaisir. Nous accueillons notre Amandine, notre chère infirmière qui est toujours présente dans nos émissions elle aussi, et elle pense aux deux jeunes de ce soir. On l'embrasse bien sûr de tout cœur. Elle pense également à Nadine et à René, à son mari, à ses trois enfants, à ses patients, à ses collègues infirmières qu'elle n'oublie jamais. Et elle embrasse toujours tout le monde. Nous allons retrouver grâce à elle Gilles Durand, et bien sûr on va chanter avec elle « Vive les infirmières ».

Voilà, c'était Gilles Durand avec sa célèbre chanson « Vive les infirmières ». Cette chanson, vous vous en doutez bien, nous vient de notre Amandine, notre infirmière qui a pensé aux deux jeunes de ce soir. Elle a bien raison, on l'embrasse. Elle pense également à Nadine, à René, à son mari, ses trois enfants, ses patients et ses collègues infirmières. Elle embrasse tout le monde et on l'embrasse de tout cœur parce qu'elle est déjà, encore une fois, en plein travail. On pense très fort à elle et à tous ceux qu'elle a cités. Nous retrouvons notre cher ami Henri depuis Guillaume. Il est toujours là aussi dans les dédicaces. Et ce soir, pour son plaisir, pour toute l'équipe du Cabanon du Soir et pour tous les bénévoles qui la composent, nous allons retrouver la voix de C. Jérôme avec la chanson « Himalaya ».

Nous sommes partis sur l'Himalaya grâce à C. Jérôme et sa jolie chanson, et surtout grâce à Henri qui l'a proposé ce soir pour son plaisir en l'offrant à toute l'équipe du Cabanon du Soir et pour tous les bénévoles qui la composent. Merci à vous, cher Henri. Bonne soirée en tout cas, et bonne nuit aussi. On espère que bon nombre d'entre vous passeront des belles nuits, même s'il fait très chaud. Faites le nécessaire pour essayer de récupérer après ces journées étouffantes. Voici notre fidèle auditeur Deda qui nous arrive ce soir et qui fait une dédicace pour son plaisir, pour la très sympathique équipe du Cabanon du Soir, pour toutes les auditrices et les auditeurs, pour les charmantes danseuses des Baladins à Roya, particulièrement pour Christiane, fidèle auditrice de Variance FM, avec un clin d'œil à Raymond de Tourzel. Nous allons retrouver la voix de Julio Iglesias avec la chanson « Viens m'embrasser ».

0: venons d'écouter cette chanson langoureuse interprétée par Julio Iglesias, « Viens m'embrasser ». Cette chanson nous a été demandée par notre fidèle auditeur Deda, qui l'a choisie pour son plaisir. Il l'a offert à la très sympathique équipe du Cabanon du Soir. Il pense aussi à toutes les auditrices et les auditeurs. Il n'oublie pas les charmantes danseuses des Baladins à Roya, particulièrement pour Christiane, fidèle auditrice de Variance FM, avec un clin d'œil à Raymond de Tourzel. Je vous embrasse, on vous embrasse tous, chers fidèles auditeurs d'EDA. On vous invite à revenir pour les prochains cabanons. On est sûr que vous y serez. Chers amis, j'ai oublié de vous dire tout à l'heure, dans les annonces des festivités, vous pouvez vous reprendre votre calepin si vous le souhaitez, mais vous pouvez le noter. Sachez que le samedi 22 août, Astrotière sera présent à la soirée Musique sous les étoiles sur le plateau de Hurlevent au Vernet, dans l'Allier. Cette soirée organisée par l'association Vernetoise pour l'entraide et la culture aura lieu de 19 à 24 heures. Il sera possible d'écouter de la musique, de se restaurer et de regarder le ciel. Différentes petites conférences de 20 minutes environ seront données. L'observation du ciel se fera à la lunette ou au télescope. Il sera également proposé une balade mythologique dans les constellations. Et ce n'est pas tout. Sachez que du 7 juillet au 21 août, il y aura 22 photos de la Lune réalisées par les membres Astrotière. Elles seront exposées à l'Atrium 25 avenue de Cisolles à Thiers. Voilà, pardonnez-moi pour l'oubli de cette annonce. J'espère que vous avez pu la noter. Nous allons revenir à nos dédicaces et nous accueillons notre ami Gérard de Berzé qui lui aussi, pour son plaisir, nous offre une autre chanson. Elle la dédie à toute l'équipe de la radio, à toutes les auditrices et les auditeurs de Variance FM, bien sûr. Et nous allons retrouver la voix de Didier Barbelivien avec cette sublime chanson « Jean de France ».
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adore écouter cette sublime chanson Jean de France interprétée par Didier Barbelivien. Et cette chanson nous a été demandée par notre ami Gérard de Berzet qui a fait ce choix pour son plaisir en pensant à toute l'équipe de la radio, à toutes les auditrices et les auditeurs de Variance FM. C'était encore un très bon choix. Merci à vous, cher Gérard de Berzet, pour cette belle musique. J'adore ça. Et nous accueillons notre amie Paulette qui nous arrive elle aussi avec un choix qu'elle a fait pour son plaisir en pensant à sa famille, à Nadine et à René, à Janine et Frédéric, à toute l'équipe et à toutes les auditrices auditeurs. Grosse bise à tous et surtout un bon anniversaire à Anthony avec de grosses bises. Alors bon anniversaire Anthony. Et grâce à Paulette, nous allons écouter la chanson, la version chantée de la chanson Ma Symphonie interprétée par Jean-Désiré Bailly.

Nous venons d'écouter la version chantée de ma symphonie interprétée par Damien Poyard. C'est ce que nous avait demandé Paulette et c'est ce qu'on vient d'entendre. Elle avait fait ce choix pour son plaisir en pensant à sa famille, à Nadine, à René, à l'équipe de ce soir, Janine et Frédéric, à toute l'équipe et à toutes les auditrices et auditeurs avec des grosses bises à tous et surtout en souhaitant un bon anniversaire à Anthony avec des grosses bises à tout le monde. Et bien Anthony, bon anniversaire si vous nous écoutez également de la part de toute l'équipe. Merci à vous Paulette, on vous embrasse de tout cœur. Nous accueillons Christiane qui a fait la dédicace suivante pour son plaisir. Elle aussi, elle pense à toute l'équipe de la radio. Elle pense également aux danseurs des Baladins à Roya avec une pensée pour le fidèle auditeur des DAC qu'on a entendu il y a quelques instants. Et nous allons, grâce à elle, écouter encore une fois Damien Poyard avec la chanson qui s'intitule « Pour un tango ».

Damien Pouillard vient de nous interpréter Pour un tango à la demande de Christiane, qui a fait cette demande pour son plaisir en pensant à toute l'équipe de la radio, sans oublier les danseurs des Baladins Royaux, avec une pensée pour le fidèle auditeur d'EDA. Merci à vous, chère Christiane. On vous embrasse également pour cette belle soirée musicale que vous nous avez concoctée avec tant d'autres. Et nous accueillons à la suite de vous Chantal, qui, pour sa petite maman qui écoute Variance FM et tous les soirs, elle dédie cette chanson interprétée par Jean-Marc Delorme, et ça s'intitule « La petite Martine ».

C'était Jean-Marc Devorme et son orchestre qui vient de nous interpréter la chanson La Petite Martine à la demande de Chantal qui a fait ce choix en pensant à sa petite maman qui écoute Variance FM tous les soirs. Eh bien, Chantal et sa maman, on les embrasse de tout cœur. On espère que cette musique vous a plu et vous a donné du baume au cœur. Merci à vous, Chantal et votre maman, et on vous invite à revenir nous voir. Nous allons continuer l'émission avec d'autres thèmes proposés en attendant de nouvelles dédicaces. Si vous le souhaitez, bien sûr, nous avons encore 20 minutes à nous consacrer à notre cabanon. Nous allons retrouver tout de suite Jérôme Robert avec une chanson qui s'appelle Bandeau Tango, Il pleut sur la route.

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1: Magnifique interprétation de Jérôme.
0: Merci.
1: Bien. Voici les Foxtrotters. Allez, on y va.
2: C'était Jérôme Robert, Bandeau Tango, Il pleut sur la route. On espère que ce morceau vous a plu. Nous allons continuer avec Damien Poyard. Si nous allions avec lui partir découvrir les arènes de Bilbao, pourquoi pas? Allez, on prend la route.

Voilà, c'était bien ces petites arènes de Bilbao. On a apprécié que ça soit joué par Damien Poyard. C'était très entraînant. Et pour clôturer, nous allons faire une petite java, la java de Rosas, interprétée par les filles aux doigts d'or.

0: Elle était bien sympa, cette Java de Rosas interprétée par les filles aux doigts d'or. Voilà, chers amis, notre cabanon va bientôt se terminer, mais comme vous le savez à chaque fois, je passe le micro à ma chère Janine qui va se faire un plaisir de vous annoncer l'été dansant qui vont bientôt arriver. Ma chère Janine, c'est à toi.
1: Oui, merci Frédéric. Eh bien, bonsoir à vous toutes et à vous tous. Donc, comme je vous ai dit hier soir, j'étais ravie de reprendre le cabanon avec toutes nos auditrices et tous nos auditeurs qui sont très fidèles, comme d'habitude. Eh bien, j'ai pas grand-chose à vous annoncer, hormis la belle époque à Puy-Guillaume qui vous attend dimanche 16 août. Ce sera Alain Robert qui vous fera danser. Et le mercredi 19 août, ce sera Pascal Jameau. Donc la belle époque vous attend tous les mercredis, tous les dimanches à partir de 15h. Et si vous voulez plus de renseignements, vous pouvez appeler le 06 10 97 97 27. Voilà, j'en ai terminé puisque on avait juste cette seule annonce. Donc je vous rappelle que si vous avez des annonces à nous faire, vous pouvez le faire par courrier en écrivant à Variance FM, 17 avenue Anatole France, 63 290 Puy-Guillaume, ou en nous appelant lors des soirées du cabanon, lundi, mardi, mercredi, jeudi, entre 20h et 22h, au 04 73 94 18 05. Sinon, vous pouvez aller sur notre boîte mail, vous tapez contact@variancefm.com. Eh bien, chers amis, je vous souhaite une bonne fin de soirée, une bonne nuit, un bon week-end. Restez à l'abri de la chaleur si c'est possible. Et puis, je vous dis à la semaine prochaine.
0: Eh bien, merci Janine pour toute, enfin pour cette annonce, puisqu'il n'y en a pas 36. Et puis, comme tu viens de le dire, on se retrouve la semaine prochaine. Donc, on espère que vous avez passé une bonne soirée en notre compagnie. Ça a été le cas pour nous. Et donc, le rendez-vous est pris pour lundi prochain. Et on se refera plein de cabanons du soir avec certainement plein d'auditrices et d'auditeurs qui nous téléphoneront pour nous passer leur message. On vous embrasse. Bon week-end. Restez prudents. Restez au frais.

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